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0: 顾阳同志，
1: 谢老师，麻烦您跟我走一趟，时间来不及了。
2: Stollen, le dessert incontournable des fêtes de Noël en Allemagne. La légende raconte qu'il a été inventé pour célébrer la naissance de Jésus. Ce parfum est un mélange de sucre.De fruits et de cannelle. Attendez. Vous avez rajouté un autre ingrédient?
3: C'est un secret qui va rester ici. C'est un cadeau pour vous.
2: Merci. J'attends votre retour.
3: Bien sûr.
4: Et appelez-vous 12h, ferme votre chute.
2: Au revoir.
5: Monsieur Théodore, combien de temps allez-vous rester absent?
6: Encore. Et me gardez la chambre, s'il vous plaît. Personne n'est autorisé à toucher mes affaires.
5: Rassurez-vous, personne n'y touchera. J'y veillerai personnellement. J'espère que vous pourrez rentrer au plus vite.Sinon, je vais être obligé de fermer mon établissement.
7: Ne vous inquiétez pas, dans ton colosse, tout le monde symbolise.